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2: La mise en onde est assurée par Mathieu Awanayesu. Bonjour auditeurs et auditrices et bienvenue dans ce journal. D'abord le sommaire. Les propriétaires de parcelles au périmètre de 160 hectares aux alentours du palais présidentiel sur la colline Gassigny, en commune Nangwa de la province de Bujumbura, réclament toujours la rétrocession de leurs terres dans cette localité où ils ont été expropriés, expliquant qu'ils vivent aujourd'hui presque le calvaire. Et dans la partie sud de la ville de Bujumbura, des résidents de la zone Eluziba déplorent les conditions de vie avec le retard d'un projet de raccordement électrique. Un reportage à suivre aussi dans cette édition. Nous parlerons aussi des hépatites virales chez les jeunes au Burundi. Ce n'était que le sommaire. Encore une fois, bienvenue.
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2: Droits de l'homme. Pour débuter ce journal, l'association de lutte contre le chômage et la torture Ali Choto dénonce des cas de torture et emprisonnement arbitraire recensés l'année en cours. Elle regrette 8 cas d'assassinat, 17 cas de torture et plus de 60 cas d'emprisonnement injuste. Alors que le monde célébrait ce vendredi la journée internationale pour le soutien des victimes de la torture, le coordinateur national de Ali Choto a appelé aux autorités publiques à garantir les droits de chaque personne, notamment la libération des prisonniers ayant purgé les peines pour que le Burundi ne se voit encore sous sanction. Vianney Ndayisaba, coordinateur national de l'Ali Choto, est ici traduit en français par Jotan Iratuzi.
3: Par rapport de l'Ali Choto, 8 personnes ont été assassinées après torture par les institutions chargées de la sécurité publique. Nous saluons que certains policiers impliqués ont été jugés en procès de flagrance. 17 hommes ont subi des violences basées sur le genre. 74 ont été injustement emprisonnés sur montage d'un viol. 206 hommes et garçons ont été arrêtés et emprisonnés pour les contrer de reconnaître et faire inscrire les enfants à l'état civil. Reconnaître ces enfants sans le recours de la justice. Il faut faire attention avec les allégations liées au viol, car le viol est devenu une arme redoutable de certaines filles et femmes à l'intention de voler les biens des hommes. Près de 443 personnes sont derrière les barreaux alors qu'ils ne devraient pas l'être. Ils sont emprisonnés illégalement. À ce propos, nous appelons l'État burundais. Il y a des catégories de prisonniers qui ont purgé leur peine, comme les prisonniers politiques qui ne figurent jamais sur la liste des prisonniers qui doivent être relâchés afin qu'ils puissent contribuer et aussi au développement du pays. Au niveau de l'Ali Choto, nous saisissons cette occasion pour demander au président de la République qui, dans ses efforts de libération des prisonniers qui ont purgé leur peine, les acquittés, ceux graciés et ceux qui ont bénéficié d'une libération provisoire, qu'ils libèrent aussi les prisonniers politiques afin que le rapport de 2027 que le Burundi doit donner au Conseil des droits de l'homme de l'ONU, surtout que nous acheminons vers les élections, qu'une bonne décision soit prise pour le Burundi, une décision qui fera lever des sanctions prises contre le Burundi.
2: Et le programme national de lutte contre le sida, les infections sexuellement transmissibles et les hépatites virales au ministère de la Santé publique prévient la gravité des hépatites chez les jeunes en séjour au Burundi. Cela a été au menu des échanges ce jeudi en réunion du programme avec plusieurs responsables sanitaires. Une rencontre qui a eu lieu à Gitega, capitale politique. Le directeur du programme a invité les jeunes à se familiariser avec un dépistage précoce, Olivier Kwizera.
4: Docteur Kore Kaze, directeur de ce programme, précise que parmi les tests réalisés, on a constaté qu'il y a des cas alarmants de cette maladie, bien qu'ils ne donnent pas de chiffres.
3: Nous remarquons qu'il y a des personnes qui ne font pas de tests de dépistage au niveau national, alors que parmi eux, on trouve des cas de l'hépatite. Une personne peut souffrir de cette maladie sans présenter des signes.
4: Docteur Kore Kaze ajoute que beaucoup de gens manquent d'informations et ignorent à se faire dépister alors que cette maladie est sexuellement transmissible et il souligne que la majorité de gens font des rapports sexuels sans protection.
3: Pas mal de gens attrapent cette maladie à cause du manque d'informations. Ils sont sous-informés que cette maladie est sexuellement transmissible et font les rapports sexuels non protégés.
4: Kole Kaze, responsable du programme, appelle à la jeunesse à se rendre aux structures sanitaires pour faire le dépistage des maladies de l'hépatite dans le cadre de connaître l'état de santé.
3: Nous interpellons aux jeunes à se rendre aux structures sanitaires pour se faire dépister afin de connaître leur état de santé.
4: À ce qui concerne le problème du manque de l'outil spécialisé en charge du dépistage de cette maladie dans certains districts sanitaires, le programme national ayant la lutte contre les maladies de l'hépatite dit qu'on envisage de le rendre disponible dans ces lieux afin que les gens trouvent des facilités en matière de l'examen de cette maladie. Dans une réunion d'échange tenue ce jeudi à l'intention des administratifs du personnel de la santé, le programme national de la lutte contre le sida, les maladies sexuellement transmissibles et l'hépatite a interpellé toutes ces catégories à contribuer dans les sensibilisations pour éradiquer cette maladie.
2: Je vous le disais dans les titres, les propriétaires de parcelles au périmètre de 160 hectares après la présidence de la République du Burundi sur la colline Gasenyi en commune Langwa de la province de Bujumbura, une localité où ont été expropriés plusieurs ménages, réclament la promulgation d'un décret portant rétrocession de leurs terres. Ces ménages regrettent que bon nombre de projets étaient suspendus jusqu'à présent. C'est au moment où le ministre en charge des infrastructures venait d'indiquer que ces ménages doivent encore faire preuve de patience en attendant que le décret longtemps attendu soit promulgué et Jidenahay.
5: Les habitants vivant à proximité de la présidence de la République du Burundi sur la colline Gasenyi se plaignent par le fait que jusqu'à présent, ils ne disposent pas de tous leurs droits sur ces terres.
6: Quand on veut exploiter nos terres, nous en sommes empêchés. Quand on veut, par exemple, construire, on nous interdit en disant que ce n'est pas encore permis de construire. Nous demandons alors que le décret nous permettant d'exploiter nos terrains soit signé.
5: Selon ces résidents, cette situation les plonge dans des conditions de vie difficiles alors qu'ils possèdent pourtant des terres qui pourraient leur permettre de subvenir à leurs besoins.
6: Nous vivons péniblement et nous n'avons aucun autre choix car personne ne veut vendre sa propriété car tu ne peux même pas avoir un client puisque personne n'est autorisé de bâtir. Nous vivons dans l'austérité.
5: Alors que ses habitants demandent qu'il soit signé le décret leur accordant le droit d'exploitation de ces terrains, le ministre ayant les infrastructures dans ses attributions, Egide Nijimbere, a récemment, lors d'une mission publique des membres du gouvernement, appelé la population concernée à faire preuve de patience avant que le dit décret soit signé.
7: Pour une bonne planification, personne ne peut s'opposer au développement. Vous avez vu les conséquences dues aux constructions anarchiques, par exemple à Kouinerekwa ou à Muyaga, c'est que nous dépensons énormément en cas de démolition de ces constructions anarchiques quand le temps de raccorder à l'eau ou à l'électricité arrive. Que ces résidents fassent alors preuve de patience, puisque l'étape qui reste n'est que la signature prochainement du décret relatif.
5: Toutefois, dans certaines parcelles de ce périmètre, certains y ont actuellement des champs de culture variés, dont le manioc, à côté des maisons d'habitation.
2: Et dans la partie sud de la ville de Bujumbura, différentes cellules de la zone Ruziba en commune Mugere restent privées du courant électrique, avec comme conséquence les cas de vol commis la nuit et d'autres pertes aux occupations quotidiennes. Les autorités à la base à Ruziba confirment les faits et précisent avoir soumis la question à l'hiérarchie. Odilon Kejimana s'est rendu sur les lieux. Voici son reportage.
8: Les cellules de Kirungwe Kazimoha, situées dans la zone de Ruziba, restent jusqu'à présent sans électricité, à l'exception de quelques ménages proches du site de forage d'eau situé à environ 500 mètres de la route nationale numéro 3. À la faveur de l'obscurité qui règne chaque nuit, cette partie de la zone est désormais confrontée à une recrudescence des cambriolages.
7: Travailler dans un endroit dépourvu d'électricité est un véritable défi. La nuit, l'obscurité expose au risque d'agression et de vol. Plusieurs personnes ont déjà été victimes de malfaiteurs qui leur ont dérobé leurs biens.
8: L'absence d'électricité pénalise également les commerçants, sans oublier les élèves qui affirment qu'il leur est difficile d'étudier pendant la nuit.
7: Lorsque l'électricité est disponible, les soudeurs viennent jusqu'à moi pour faire fabriquer leurs pièces métalliques, mais en son absence, ils sont contraints de travailler plus bas. S'il y avait de l'électricité, j'étudierais la nuit. Faute de courant, je me lève très tôt le matin pour réviser et je dois même sortir de la maison afin de profiter de la lumière du jour.
8: Les habitants de Ruziba disent mal vivre le fait d'être considérés comme des citadins alors qu'ils sont encore contraint de payer 500 francs beaux pour recharger leur téléphone. Ils demandent à être raccordés au réseau électrique.
7: Que pouvons-nous faire donc? Nous sommes obligés de payer 500 francs burundais pour recharger un téléphone. Nous demandons encore une fois au chef de l'État d'intervenir afin que les responsables nous raccordent au réseau électrique. Nous aussi, nous avons droit à l'électricité comme les autres citoyens.
8: Vianney Sibomana, l'un des responsables administratifs locaux, confirme que l'obscurité favorise les cas de vol. Il indique également que cette situation est connue des autorités hiérarchiques et compétentes.
7: Ce qu'ils disent est une réalité. Le lampadaire s'arrête près du forage, mais l'électricité n'arrive pas jusqu'ici, alors que les habitants d'en bas en bénéficient tous. À chaque réunion organisée par le chef de quartier ou le chef de zone, cette question est soulevée. Nous transmettons nos rapports, mais on nous demande toujours d'attendre. Jusqu'à aujourd'hui, nous attendons encore.
8: Les habitants de ces deux seules îles de la zone Ruziva, toujours privés d'électricité, dénoncent cette situation. D'autant plus que le président de la République, Evariste Ndayishimiye, leur avait promis l'accès à l'électricité lors de sa visite au site de forage d'eau situé sur l'axe routier communément appelé Amsar à la fin du mois de juillet 2023.
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2: Radio Indundi Culture, merci de nous écouter. Nous poursuivons avec ce journal. En page gouvernance, le chef de zone Rugabano en commune Muyinga de la province Buhumuza a été suspendu de ses fonctions mardi de cette semaine par mesure administrative. Une décision signée par le gouverneur de province. Denis

0: La colline Guy Chambucha, l'organisation Parole et Action pour le réveil des consciences et évolution de mentalité passée, mais qualifie les faits d'abus du pouvoir dû, selon elle, à l'ignorance des autorités à la base. L'organisation lit cela au phénomène d'impunité avec comme effet le manque de crédibilité du Burundi en matière de la bonne gouvernance. Le directeur national de PARSEM, Faustin Ndikumana, a appelé au renforcement des capacités des administratifs à la base, surtout à sévir contre les agissements pareils.
1: C'est l'ignorance d'abord de nos autorités à la base qui ne sont pas sensibilisées, qui ne sont pas renforcées en capacité. Ils prennent des mesures, des cascades de mesures irréfléchies qui dépassent les compétences. Quelqu'un dit aucune femme ne pourra aller au bistrot sans être accompagnée par son mari. Le couvre-feu pour les dames est à 18h. Les dames et les filles et dames, c'est le conseil est à 18h. Tu ne pourras pas te marier sans déjà construire une maison, avoir une propriété de café. Il faut savoir que le Burundi, ce n'est pas un État fédéral. Le Burundi, c'est un État qui a des institutions ministérielles au niveau de l'exécutif et une assemblée nationale pour légiférer. Il n'y a pas d'assemblée nationale à l'échelle communale ou provinciale. Non, c'est un événement unique. Donc, pour cela, je crois que c'est une sensibilisation. Mais aussi, il faut servir contre ça en punissant. Mais quand la corruption est déjà là, enracinée, la corruption fait rouler de l'impunité partout. Là où la corruption sévit, ça veut dire le trafic d'influence, l'impunité, transgresser une loi dans l'impunité, c'est tout à fait normal. Quand la gouvernance est mauvaise, aucun pays n'aura le courage de donner un crédit à un pays qui a des faiblesses au niveau de la gouvernance. C'est impossible. La gouvernance a des problèmes dans notre pays. Tout le monde doit observer.
0: Et puis l'Agence de régulation et de contrôle des télécommunications au Burundi invite désormais tous les utilisateurs des téléphonies mobiles à se confier aux unités de police et judiciaire, avec aujourd'hui des guichets ici et là à travers toutes les communes du Burundi. Cela pour pallier les longues files d'attente qui s'observent aux services concernés à Bujumbura en cas de vol de téléphone mobile. Le directeur général de l'agence dit que l'assistance est maintenant facile à tel point que les victimes de ces cas de vol n'aient plus besoin de se rendre à Bujumbura et que les outils de contrôle et de régulation seront renforcés dans l'optique de limiter l'usage des cartes SIM et celui des appareils volés. Docteur Samuel Mouhizi.
2: Auparavant, les victimes venaient à l'ARCT déposer les demandes d'assistance, mais actuellement, dans chaque commune, il y a les OPG du commissariat général de police judiciaire. Dans chaque commune du pays, ici à Bujumbura, il y a même plusieurs endroits de la police judiciaire. La personne n'a pas besoin de venir à l'ARCT, la personne n'a pas besoin de venir auprès de l'unité ou de reconnaître de l'ONATEM. N'a qu'à déposer une déclaration de perte auprès de l'OPG dans sa commune. La plateforme permet de recueillir la demande automatiquement, la traiter auprès de l'ARCT et auprès de l'opérateur et renvoyer les informations comme quoi le téléphone est disponible ou n'est pas disponible auprès de l'OPG. Comme ça, l'OPG dispose de son temps pour faire le suivi. Ça arrive que le téléphone est volé à Ruigi, ne soit pas à Ruigi, soit à Bujumbura ou à Cibitoke, ça dépend. C'est une coordination continue entre la police judiciaire, l'ARCT et les opérateurs. On rassure les utilisateurs. Au niveau de l'ARCT, nous continuons à mettre à jour les outils de régulation et de contrôle pour limiter les usages des téléphones volés, renforcer le mécanisme existant afin de non seulement limiter l'usage de la carte SIM volée, mais aussi limiter l'usage du téléphone volé. On espère que quand même ça va contribuer à diminuer les phénomènes de vol des terminaux.
0: C'était la docteur Samuel Mouhizi, le directeur général de l'Agence de régulation et de contrôle des télécommunications. Ainsi s'achève ce journal. Merci à toutes et à tous de l'avoir suivi et gardez l'écoute.
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2: Bonjour à tous et bienvenue dans cette édition de la mi-journée de ce samedi 27 juin 2026, dont voici d'abord le sommaire. Le commerce en ligne est méconnu par des commerçants opérant dans la ville de Kayanza, alors que d'autres disent en avoir été sensibilisés par la Banque centrale, mais disent n'avoir pas saisi le fonctionnement de ce mode de commerce et plaident pour des séances de sensibilisation.

0: Un déficit en logement et infrastructures d'hébergement est constaté au chef-lieu de la province Burunga après la décentralisation qui a transféré le chef-lieu de cette province. Des voyageurs et travailleurs disent subir des conséquences et plaident pour un changement. Une pénurie d'eau potable au quartier Sanzu du chef-lieu de la commune Ruigi en province Burumuza impacte le commerce des produits de consommation. Les consommateurs trouvent que de nouvelles sources d'eau doivent être aménagées. Les détails, c'est dans ce journal mis en onde par Akeline Mizindavi.
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0: Encore une fois, bienvenue. Je vous le disais tantôt, le transfert du chef-lieu de la province Burunga sur le site de l'ancien chef-lieu de Makamba continue de produire ses effets. Si cette nouvelle organisation administrative stimule les activités de la ville, elle met aussi en évidence un important déficit en logement et en infrastructure d'hébergement. Des voyageurs, des travailleurs et même certains services de l'État disent en subir les conséquences, n'est-ce pas Serge Sindaigaya?
2: Depuis que la ville de Makamba est devenue le chef-lieu de la province Burunga, plusieurs visiteurs dénoncent un manque criant de logements à louer ainsi que des chambres d'hôtel. Un voyageur rencontré dans la nuit de son vendredi affirme n'avoir trouvé aucune chambre disponible pour passer la nuit. Il explique qu'il envisageait de dormir dans la rue ou de s'abattre dans une boîte de nuit en attendant le lever du jour pour poursuivre son voyage. Certains estiment qu'il est incompréhensible que le secteur de l'hébergement ne soit pas davantage développé, alors que la province de Burunga dispose de nombreux sites touristiques susceptibles d'attirer des visiteurs. Même les personnes venues s'y installer pour des raisons professionnelles disent éprouver de grandes difficultés à trouver une maison à louer. Beaucoup sont contraintes de séjourner durablement dans des hôtels, une situation qui alourdit considérablement leurs dépenses. Tout se lance en appel au gouvernement afin qu'il encourage les investisseurs privés à développer le secteur du tourisme pour que les voyageurs en visite dans la province de Burunga puissent trouver facilement où se loger. Il convient de rappeler que cette pénurie de bâtiments touche également des services publics. Plusieurs administrations de l'État n'ont pas encore trouvé de locaux où s'installer. Nombre d'entre elles continuent ainsi à fonctionner dans différentes communes correspondant aux anciennes subdivisions administratives. Cette dispersion oblige les citoyens à se déplacer d'une commune à l'autre pour accéder aux différents services de l'administration, ce qui entraîne des pertes des coûts supplémentaires. Depuis Burunga, Serge Sindaigaya pour la radio Indondi Culture.
0: Serge Sindaigaya quittant Burunga pour nous rendre à Butanyerera où l'exercice du commerce électronique dans un écosystème a été constitué au Burundi en novembre 2025 suscite des réactions mitigées à Kayanza en province Butanyerera. Certains commerçants déclarent n'avoir jamais entendu ce genre de commerce alors que d'autres se disent déjà dans cette pratique commerciale moderne et bon nombre sont ceux-là craignant encore le risque de vol. Les sources contactées convergent en tout cas sur la nécessité d'un organe national de régulation. Depuis Butanyerera, Jean Naïmana, correspondance.
3: Certains commerçants de la ville de Kayanza interrogés déclarent n'avoir pas encore entendu parler du commerce en ligne. Gervais Yanga, commerçant de matelas et de cela, explique qu'il s'approvisionne auprès d'importateurs qui les payent sur la base de la confiance après la vente de ses marchandises. Il a indiqué que, compte tenu de la faiblesse de son capital, il ne se sent pas encore en mesure de l'adopter. Il craint en effet des éventuelles conséquences financières pouvant entraîner la faillite de son commerce. Pour Fabien Nirandekura, commerçant de denrées alimentaires, notamment le ndagala importé de Tanzanie, il précise que des représentants de la Banque de la République du Burundi sont venus à Kayanza il y a environ 3 mois pour leur présenter ce système de commerce. Toutefois, selon lui, les explications fournies n'ont pas été suffisamment claires. Il plaide pour le renforcement des formations afin que les commerçants comprennent mieux son mécanisme et puissent suivre l'évolution des pratiques commerciales modernes. Il souligne également que porter sur soi d'importantes sommes d'argent pour s'approvisionner expose les commerçants au risque de vol. Le commerce en ligne pourrait ainsi constituer une solution à ce problème. Il estime néanmoins que le gouvernement devrait mettre en place des mécanismes de protection afin de prévenir les fraudes liées liées à ce type de transaction. Dans le commerce en ligne, le fournisseur présente ses produits sur Internet. Lorsqu'un commerçant souhaite les acheter, il effectue le paiement par voie électronique, notamment au moyen d'une carte bancaire ou d'un service appelé Mobile Money, sans qu'il soit nécessaire que les deux parties se rencontrent physiquement. Une fois le paiement effectué, le fournisseur expédie les marchandises aux commerçants. Rappelons somme toute que ce système de commerce en ligne a été officiellement lancé au mois de novembre 2025. De Kayanza, en province Boutagnerera, Jean Naïman pour la radio Indone Culture.
0: Jean Naïmana. De son côté, l'Agence de régulation et de contrôle des télécommunications, un organe étatique promoteur de l'écosystème, en fait une évaluation du moins positive. À 8 mois environ que le pays a entrepris la démarche de régulation. Cela étant, le directeur général de l'ARCT, Samuel Mouhidi, reconnaît un problème d'arbitrage en cas de conflit possible et de préciser que d'autres directives restent en cours pour déterminer les modalités d'achat. Je vous propose de suivre Samuel Mouhidi, le directeur de l'agence.
4: On a remarqué qu'il y a plusieurs acteurs. Nous avons développé des références, des lignes directrices, mais aussi un cadre pour la coordination de ces acteurs. Actuellement, nous disposons des groupes d'acteurs, notamment les acteurs pour la logistique, les acteurs pour les sites marchands, les acteurs pour la logistique, les acteurs pour la régulation, c'était pour les institutions gouvernementales différentes, la BRB, les assurances, l'OBR. Et nous sommes en train de développer des directives, que ce soit des réglementations, pour cadrer les modalités de vente et d'achat. Parmi ces modalités, il y a les modalités de paiement. Ça signifie que le vendeur dispose des comptes bancaires fiduciaires pour garder l'argent de l'acheteur le temps que le produit ne l'est pas encore délivré. Nous avons aussi des réglementations en cours pour clarifier les modalités de l'application des taxes, parce qu'il y a plusieurs taxes qui sont différentes en fonction du produit. Il y a aussi les mécanismes d'arbitrage entre les vendeurs et les acheteurs, de savoir à qui s'adresser en cas de problème de livraison de produits non conformes. Actuellement, il y a le travail en cours de vérification de la conformité des plateformes. Nous allons procéder à l'évaluation plateforme par plateforme des exigences techniques pour la fourniture des services de commerce électronique.
0: Samuel Mouhidi, il est le directeur général de l'Agence de régulation et de contrôle des télécommunications ARCT. Courte pause et poursuivons ce journal.
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0: Poursuivons cette édition de la mi-journée. La Chambre fédérale de commerce et de l'industrie du Burundi, CFCIB, fait savoir que la culture et les objets d'art sont considérés comme piliers du développement. Alors que le secteur privé connaît toujours des difficultés liées au manque de devises, ce qui handicape les activités des artistes. Denis Chimirimana, secrétaire général de la CFCIB, signifie que les artistes font partie des ambassadeurs pour faire connaître le Burundi à l'étranger. On l'écoute.
5: Je dois être reconnaissant que le ministère des Affaires étrangères nous informe sur toutes les foires, expositions, forums qui se passent dans le monde. Il est vrai que le secteur privé n'est pas réactif. N'est-ce pas des peurs peut-être avec la pénurie de devises, ils ont peur de se déplacer. Nous ne faisons pas assez, je suis heureux que les artistes sont là. La culture et l'art sont aussi des supports importants pour mieux faire connaître l'image du Burundi. Quand on parle des tambourinaires de chez moi, n'est-ce pas, même s'ils débarquent à Pékin, tout le monde est émerveillé. Donc les artistes, n'est-ce pas, sont aussi d'autres ambassadeurs, n'est-ce pas, du Burundi, pour mieux faire connaître l'image du Burundi.
0: Denis Chimirimana, c'est le secrétaire C'est le secrétaire général de la Chambre fédérale de commerce et d'industrie du Burundi, CFCIB. Et puis le gouvernement burundais devrait penser à revoir un budget alloué aux industries culturelles et créatives dans le sens de faire garder toujours espoir aux artistes et surtout aux droits d'auteur. Propos de Léon Sengabo, artiste et compositeur et chanteur burundais des années 1970, qui s'indigne du fait que le secteur est jusqu'ici mal connoté au détriment des autres secteurs de la vie nationale. L'artiste rappelle plutôt que la culture, dont la musique, est transversale à tel point qu'elle nécessite aussi un investissement consistant. Je vous prie de le suivre.
6: Le budget alloué à la musique ou de manière générale aux industries culturelles et créatives, aussi longtemps qu'il y avait cette connotation que la musique est faite par des voyous ou la musique c'est fait par des gens pas très importants, il y a certains qui y pensent encore. Hein. Je sais que même à certains niveaux, on va dire ce qui est prioritaire, c'est la santé, c'est l'éducation, je sais pas moi, l'environnement, c'est les infrastructures. Mais ils oublient que la culture est transversale. C'est-à-dire, dans l'agriculture, sans culture, tu ne vas pas avancer, hein, certainement tu es bloqué. Les infrastructures également. Moi, en tant que musicien, je vais plaider à ce que nous accordent des milliards et des milliards. Je vais donner un petit exemple. Actuellement, on a de plus en plus beaucoup de voitures. Les jeunes générations qui n'ont pas été suffisamment sensibilisées à la conduite d'un bus en commun ou d'un transport en commun, bus, taxi, etc., ils conduisent n'importe quoi. Ils vont vous couper la priorité, ils vont vous insulter en vous dépassant de manière anarchique. Parfois, des unités de sécurité qui sont dépassées parce qu'il y a une valeur culturelle qui s'est effritée. Et la musique peut servir justement à redresser cette moralité de dire « respectons-nous ». Sur tous les plans. C'est dire que, quelque part, il y a un décalage de compréhension des choses. Donc, la musique pourrait beaucoup, beaucoup servir, par exemple, à ce genre de sensibilisation, d'éducation, d'information. C'est pourquoi on parle d'industrie. C'est à plusieurs niveaux, à plusieurs niveaux.
0: Léon Sengabo, auteur, compositeur et chanteur burundais. Le quartier Sanzu en commune Ruyigi de la province Burumuza est confronté au manque d'eau potable en ces jours. Les résidents, tout comme les opérateurs exerçant sur place, s'inquiètent et ne savent presque plus à quel sein se vouer. L'administration locale informe que cela est dû à l'inadéquation de la quantité normalement distribuée et la densité actuelle en cette contrée qui ne fait plus recours qu'aux installations de la société Amazi Water. L'urgence est pour l'instant de fournir cette denrée vitale en quantité suffisante. Pantaléon Nakarutimana nous en dit plus.
7: Comme le souligne nos sources au quartier Sanzu, sixième chef-lieu de la commune Ruyigi, province de Burumuza, la pénurie d'eau potable inflige une perte aux commerçants du service de restauration. Un bidon de 20 litres coûte 1000 francs, alors que l'on peut faire usage de 8 bidons par jour pour assurer pleinement la propriété du matériel et lutter contre la soif. Contactez à ce sujet des conducteurs de vélo qui sont convoités pour le transport de cette eau, disent faire face à cette pénurie jusqu'à puiser dans des robinets de la colline Ruago, frontalière à ce quartier, alors qu'il y a la pente qu'ils doivent surmonter. Cette pénurie se fait parler d'elle également lors de l'exécution du pavage des bordures des routes, laquelle mesure est taxée de fardeau aux propriétaires des maisons de cette localité, car ils doivent acheter de l'eau pour cette construction. Fabien Deriman, chef de quartier Sanzu, confirme cette pénurie qui s'empire par la démographie galopante, souligne-t-il. Cependant, il mentionne que des sources érigées par la société Amazwota, de laquelle on doit 30 000 litres par jour de l'eau, est un atout bien que ça ne couvre pas les besoins. Pour lui, il fallait ériger une autre source d'eau pour le quartier Sanzu à lui seul, au lieu de l'annexer au quartier Kinyabakechuru, qui abrite un nombre grandissant de ménages. Depuis Ruyigi, province de Burumuza, Pantaléon Nakarutimana, Radio Indonésie.
0: Hors de nos frontières, l'Afrique de l'Ouest et du Centre vit une période de mutation du paysage de la drogue. C'est du moins la conclusion du rapport régional pour l'année 2026 de l'Office des Nations Unies contre la drogue et le crime ONU-DC, un rapport présenté ce vendredi à Dakar. La région devient peu à peu une zone de production, tandis que de nouvelles substances y gagnent du terrain. Autrefois cantonnée à la pointe de l'Afrique de l'Ouest via le Cap-Vert et le Sénégal, Les flux glissent progressivement vers le sud du golfe de Guinée jusqu'à l'Afrique centrale. Ainsi, l'Afrique de l'Ouest et du Centre ne sont plus seulement une zone de transit entre l'Amérique latine et l'Europe, elle est aussi une région de production. Cette année, le Nigeria a par exemple démantelé 2 laboratoires de méthamphétamine. Au-delà du cannabis qui domine encore largement en termes de consommation et de saisie dans la région, de nouvelles drogues de synthèse gagnent du terrain. C'est notamment le cas des mélanges qui s'installent à l'image du couche, un mélange de matière végétale avec des cannabinoïdes de synthèse connus pour ses ravages au Sierra Leone et au Liberia. En Afrique du Sud, le pays vit dans l'attente fébrile de la journée du mardi 30 juin 2026 où des manifestations sont prévues un peu partout en Afrique du Sud pour réclamer le départ des étrangers en situation irrégulière. Et bien que les autorités se disent prêtes et que les organisateurs promettent des rassemblements pacifiques, les populations d'immigrés craignent les débordements et les violences. D'après le gouvernement sud-africain, certains pays, dont la République démocratique du Congo, le Mozambique, le Ghana, le Nigeria ou encore le Malawi, souhaitent organiser le rapatriement volontaire de leurs citoyens. La ministre sud-africaine de la Justice indique que ces 2 dernières semaines, plus de 6700 ressortissants malawites et près de 1500 zimbabwéens ont déjà été rapatriés par bus. Voilà, chers auditeurs, c'est par ces brèves internationales que nous bouclons cette édition de la mi-journée de ce samedi 27 juin 2026. Merci à tous de l'avoir suivi. Akeline Mizindavi est à la cabine du son. Restez à l'écoute des programmes de notre station.
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2: Radio Indundi Culture, c'est le moment du journal dont voici d'abord le sommaire. Inquiétude des habitants du quartier Sanzou de la commune Luyigi en province Bumuza suite à une insuffisance d'eau potable dans ce quartier. L'administration locale explique cela par l'inadéquation de la quantité distribuée à la densité en cette contrée. Des voyageurs, travailleurs et même certains services de l'État déplorent subir les conséquences du transfert du chef-lieu de la province Burunga sur le site de l'ancien chef-lieu de Makamba, notamment un déficit en logement et en infrastructure d'hébergement. Nécessité d'un organe national de régulation du commerce électronique selon des commerçants de Kayanza en province d'Outagnelela, dont certains déclarent n'avoir jamais entendu ce genre de commerce alors que d'autres pratiquent déjà l'e-commerce mais craignent le risque de vol. Voilà pour le sommaire. Mathieu Awunayesu est à la cabine du son.
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2: Encore une fois, bienvenue. Je vous le disais tantôt, le transfert du chef-lieu de la province Burunga sur le site de l'ancien chef-lieu de Makamba continue de produire ses effets. Si cette nouvelle organisation administrative stimule les activités de la ville, elle met aussi en évidence un important déficit en logement et en infrastructure d'hébergement. Des voyageurs, des travailleurs et même certains services de l'État disent en subir les conséquences. Depuis Burunga, Serge Sinda et Gaïa, correspondance.
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0: Depuis qu'elle avait de Macamba est devenue le chef-lieu de la province Virunga, plusieurs visiteurs dénoncent un manque criant de logements à louer ainsi que des chambres d'hôtel. Un voyageur rencontré dans la nuit de son vendredi affirme n'avoir trouvé aucune chambre disponible pour passer la nuit. Il explique qu'il envisageait de dormir dans la rue ou de s'abattre dans une boîte de nuit en attendant le lever du jour pour poursuivre son voyage. Certains estiment qu'il est incompréhensible que le secteur de l'hébergement ne soit pas davantage développé, alors que la province de Virunga dispose de nombreux sites touristiques susceptibles d'attirer des visiteurs. Même les personnes venues s'y installer pour des raisons professionnelles disent éprouver de grandes difficultés à trouver une maison à louer. Beaucoup sont contraintes de séjourner durablement dans des hôtels, une situation qui alourdit considérablement leurs dépenses. Tout se lance en appel au gouvernement afin qu'il encourage les investisseurs privés à développer le secteur du tourisme pour que les voyageurs en visite dans la province de Virunga puissent trouver facilement où se loger. Il convient de rappeler que cette pénurie de bâtiments touche également des services publics. Plusieurs administrations de l'État n'ont pas encore trouvé de locaux où s'installer. Nombre d'entre elles continuent ainsi à fonctionner dans différentes communes correspondant aux anciennes subdivisions administratives. Cette dispersion oblige les citoyens à se déplacer d'une commune à l'autre pour accéder aux différents services de l'administration, ce qui entraîne des pertes, des coûts supplémentaires. Depuis Burunga, Serge Sinda et Gaïa pour la radio Une Culture.
1: Serge Sinda et Gaïa, l'exercice du commerce électronique dans un écosystème a été institué au Burundi en novembre 2025, suscite des réactions mitigées à Kayanza en province Butanyerera. Certains commerçants déclarent n'avoir jamais entendu ce genre de commerce, alors que d'autres se disent déjà dans cette pratique commerciale moderne et bon nombre sont ceux-là craignant encore le risque de vol. Les sources contactées convergent en tout cas sur la nécessité d'un organe de régulation. Les précisions de Jean Nahimana.
2: Certains commerçants de la ville de Kayanza interrogés déclarent n'avoir pas encore entendu parler du commerce en ligne. Gervais Yanga, commerçant de matelas et de cela, explique qu'il s'approvisionne auprès d'importateurs qu'il paye sur la base de la confiance après la vente de ses marchandises. Il a indiqué que, compte tenu de la faiblesse de son capital, il ne se sent pas encore en mesure de l'adopter. Il craint en effet des éventuelles conséquences financières pouvant entraîner la faillite de son commerce. Pour Fabien Nirandekura, commerçant de denrées alimentaires, notamment le Ndagala importé de Tanzanie, il précise que des représentants de la Banque de la République du Burundi sont venus à Kayanza il y a environ 3 mois pour leur présenter ce système de commerce. Toutefois, selon lui, les explications fournies n'ont pas été suffisamment claires. Il plaide pour le renforcement des formations afin que les commerçants comprennent mieux son mécanisme et puissent suivre l'évolution des pratiques commerciales modernes. Il souligne également que porter sur soi d'importantes sommes d'argent pour s'approvisionner expose les commerçants au risque de vol. Le commerce en ligne pourrait ainsi constituer une solution à ce problème. Il estime néanmoins que le gouvernement devrait mettre en place des mécanismes de protection afin de prévenir les fraudes et lié à ce type de transaction. Dans le commerce en ligne, le fournisseur présente ses produits sur Internet. Lorsqu'un commerçant souhaite les acheter, il effectue le paiement par voie électronique, notamment au moyen d'une carte bancaire ou d'un service appelé Mobile Money, sans qu'il soit nécessaire que les deux parties se rencontrent physiquement. Une fois le paiement effectué, le fournisseur expédie les marchandises aux commerçants. Rappelons somme toute que ce système de commerce en ligne a été officiellement lancé au mois de novembre 2025. De Kayanza, en province Butanyerera, Jean Aiman pour la radio Indone Culture.
1: Jean Naïmana, de son côté, l'Agence de régulation et de contrôle des télécommunications, un organe étatique promoteur de l'écosystème, en fait une évaluation du moins positive à 8 mois environ que le pays a entrepris la marche vers la régulation. Cela étant, le directeur général de l'agence, Samuel Mouhidi, reconnaît un système d'arbitrage en cas de conflit possible et de préciser que d'autres directives restent en cours pour déterminer les modalités d'achat. Je vous propose d'écouter Samuel Mouhidi, le directeur général de l'Agence de régulation et de contrôle des télécommunications ARCT.
3: Nous avons développé des références, des lignes directrices mais aussi un cadre pour la coordination de ces acteurs. Actuellement, nous disposons des groupes d'acteurs, notamment les acteurs pour la logistique, les acteurs pour les sites marchands, les acteurs pour la logistique, les acteurs pour la régulation, c'est pour les institutions gouvernementales différentes, la BRB, les assurances, l'OBR. Et nous sommes en train de développer des directives, que ce soit des réglementations, pour cadrer les modalités de vente et d'achat. Parmi ces modalités, il y a les modalités de paiement. Ça signifie que le vendeur dispose des comptes bancaires fiduciaires pour garder l'argent de l'acheteur le temps que le produit ne l'est pas encore délivré. Nous avons aussi des réglementations en cours pour clarifier les modalités de l'application des taxes, parce qu'il y a plusieurs taxes qui sont différentes en fonction du produit. Il y a aussi les mécanismes d'arbitrage entre les vendeurs et les acheteurs, de savoir à qui s'adresser en cas de problème de livraison de produits non conformes. Actuellement, il y a le travail en cours de vérification de la conformité des plateformes. Nous allons procéder à l'évaluation plateforme par plateforme des exigences techniques pour la fourniture des services de commerce électronique.
1: Samuel Munidi, il est le directeur général de la RCT. Dans quelques instants, la suite de ce journal.
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1: La Chambre fédérale de commerce et d'industrie du Burundi, CFCIB, alerte toujours sur la rareté des devises au Burundi, ce qui pèse lourd aux opérateurs économiques au fur et à mesure que les années passent. Cela figure parmi les préoccupations que la Chambre sectorielle a adressées au ministère en charge des relations extérieures ce jeudi, lors d'une réunion d'échange entre ce ministère, les artistes et le secteur privé. Le secrétaire général du CFCIB, Denis Chimilimana, trouve qu'une solution devrait être dégagée face à cette problématique, d'autant plus que cela porte préjudice à la protection des droits d'auteur. Suivez.
5: Je dois être reconnaissant que le ministère des Affaires étrangères nous informe sur toutes les foires, expositions, forums qui se passent dans le monde. Il est vrai que le secteur privé n'est pas réactif, n'est-ce pas, des peurs peut-être avec la pénurie de devises, ils ont peur de se déplacer. Nous ne faisons pas assez, je suis heureux que les artistes sont là. La culture et l'art sont aussi des supports importants pour mieux faire connaître l'image du Burundi. Quand on parle des tambourinaires de chez moi, n'est-ce pas, même s'ils débarquent à Pékin, tout le monde est émerveillé. Donc, les artistes, n'est-ce pas, sont aussi d'autres ambassadeurs, n'est-ce pas, du Burundi, pour mieux faire connaître l'image du Burundi.
1: Et puis, le gouvernement burundais devrait penser à revoir un budget alloué aux industries culturelles et créatives, dans le sens de faire garder toujours espoir aux artistes et surtout aux droits d'auteur. Propos de Léonce Ngabo, artiste, compositeur et chanteur burundais des années 1970, qui s'indigne du fait que le secteur est jusqu'ici mal connoté au détriment des autres secteurs de la vie nationale. L'artiste rappelle plutôt que la culture, dont la musique, est transversale, à tel point qu'elle nécessite aussi un investissement consistant. Je vous propose de suivre Léonce Ngabo, artiste, compositeur et chanteur burundais.
6: Le budget alloué à la musique ou de manière générale aux industries culturelles et créatives, aussi longtemps qu'il y avait cette connotation que la musique est faite par des voyous ou la musique c'est fait par des gens pas très importants, il y a certains qui pensent encore. Hein. Je sais que même à certains niveaux, on va dire ce qui est prioritaire, c'est la santé, c'est l'éducation, l'environnement, c'est les infrastructures. Mais ils oublient que la culture est transversale. C'est-à-dire, dans l'agriculture, sans culture, tu ne vas pas avancer, hein, certainement tu es bloqué. Les infrastructures également. Moi, en tant que musicien, je vais plaider à ce que nous accordent des milliards et des milliards. Je vais donner un petit exemple. Actuellement, on a de plus en plus beaucoup de voitures. Les jeunes générations qui n'ont pas été suffisamment sensibilisées à la conduite d'un bus en commun ou d'un transport en commun, bus, taxi, etc., ils conduisent n'importe quoi. Ils vont vous couper la priorité, ils vont vous insulter en vous dépassant de manière anarchique. parfois des unités de sécurité qui sont dépassées parce qu'il y a une valeur culturelle qui s'est effritée. Et la musique peut servir justement à redresser cette moralité de dire respectons-nous sur tous les plans. C'est dire que quelque part il y a un décalage de compréhension des choses. Donc la musique pourrait beaucoup beaucoup servir par exemple à ce genre de sensibilisation, d'éducation, d'information. C'est pourquoi on parle d'industrie, c'est à plusieurs niveaux,
1: Le quartier Sanzou en commune Ruyigi de la province Buhumuza est confronté au manque d'eau potable en ces jours. Les résidents, tout comme les opérateurs exerçant sur place, s'inquiètent et ne savent presque plus à quel sein se vouer. Un bidon de 20 litres est pour cela vendu à 1000 francs burundais. L'administration locale informe que cela est dû à l'inadéquation de la quantité normalement distribuée et la densité actuelle en cette contrée, qui ne fait plus recours qu'aux installations de la société Amazi Water. L'urgence est pour l'instant de fournir ces denrées vitales en quantité suffisante. Pantaleon Nakarutimana nous en dit plus.
7: Comme le souligne nos sources au quartier Sanzu, 6e chef-lieu de la commune Ruyigi, province de Buhumuza, la pénurie d'eau potable inflige une perte aux commerçants du service de restauration. Un bidon de 20 litres coûte 1000 francs, alors que l'on peut faire usage de 8 bidons par jour. Des conducteurs de vélos convoités pour le transport de cette eau disent faire face à cette pénurie jusqu'à puiser dans des robinets de la colline Ruago, frontalière à ce quartier, alors qu'il y a la pente qu'ils doivent surmonter. Fabien Dereiman, chef de quartier Sanzu, confirme cette pénurie qui s'empire par la démographie galopante. Il mentionne que des sources érigées par la société Amazwota, de laquelle on doit 30 000 litres par jour, est un atout bien que ça ne couvre pas les besoins. Pour lui, il fallait ériger une autre source d'eau pour le quartier Sanzu à lui seul, au lieu de l'annexer au quartier Kinyabakechuru. Depuis Ruyigi, province de Buhumuza, Pantaleon Nakarutimana, Radio Indudikiriti.
1: Ainsi prend fin ce journal mis en onde par Mathieu Awonayesu. Merci auditrices et auditeurs de nous avoir prêté une oreille attentive. Restez à l'écoute des programmes de votre station. Au revoir.
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